0: 1:40.
1: Boa tarde.
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1: Duas e 19.
2: Boa tarde.